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0: Ah oui, c'est vrai, hein, Chéri FM, élu première radio des vacances. Qui a participé à ce vote? Notre patron et ma mère. Je comprends mieux. Bon, trêve de plaisanterie, c'est vrai qu'on va tout faire, hein, pour passer le plus beau des étés avec tous ces tubes cultes 2000. Ils sont là, ils arrivent juste après vos infos. D'ailleurs, pas de temps à perdre, hein, dans le réveil chéri de l'été, notre journaliste est déjà là. Il s'impatiente déjà. Et juste après vos infos, ce sera David Guetta, Adèle et des Destiny's Child à 6h. Bienvenue.
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0: Et nous allons retrouver avec plaisir Guillaume Pagas. Salut Guillaume.
3: Bonjour Stéphane, bonjour à tous.
0: Allez, la météo et le soleil qui va briller sur une grande partie du territoire aujourd'hui.
3: Il y aura quelques éclaircies sur l'Île-de-France et les Hauts-de-France. Des nuages seront présents dans le sud-ouest. Les températures ce matin comptaient 13 degrés à Reims, 14 à Orléans, 16 à Paris, 19 à Toulouse et 24 à Nice. Cet après-midi, les maximales seront comprises entre 24 et 36 degrés. Le temps sera estival ce week-end. Il fera de 30 à 37 degrés dimanche, face aux trois quarts du pays.
0: À la une, le sud en proie à des feux prématurés.
3: Des milliers de pompiers sont toujours mobilisés à Canet-en-Roussillon. Trois sapeurs-pompiers ont été légèrement blessés hier lors d'une opération sur un feu qui s'est déclenché sur un parking. Les flammes ont parcouru 30 hectares et ont ravagé des dizaines de mobil-homes et des bungalows avant de progresser jusqu'au pôle nautique où des fumées épaisses et toxiques ont recouvert les bateaux. 3000 personnes ont été évacuées. Le feu est fixé. 130 hectares ont été parcourus par un feu dans le Gard. Le ministre de l'Intérieur, Laurent Nunez, sera aujourd'hui dans l'Aude où un incendie fait rage depuis deux jours. Il a déjà parcouru 900 hectares. Le Premier ministre, Sébastien Lecornu, a indiqué hier depuis Marseille, lors d'une nouvelle cellule interministérielle de crise, que 7000 départs de feu assez violents ont été comptabilisés en France depuis le début de la saison. Notez que Météo France maintient 6 départements du pourtour méditerranéen en danger très élevé d'incendie aujourd'hui. Dans le reste de l'actualité, c'est le premier week-end des vacances d'été. Vous serez donc nombreux sur les routes du pays dès aujourd'hui. Selon Bison Futé, c'est orange dans le sens des départs au niveau national et rouge en Ile-de-France, en Bourgogne et dans l'Est. Dans le sens des retours, c'est orange dans le Nord et le Grand Ouest, mais vert partout ailleurs. Et justement, téléphonez-vous au volant. À l'occasion des premiers départs en vacances, Assurance Prévention dévoile les résultats d'une étude scientifique sur l'impact d'une conversation quand on conduit. Le résultat est sans appel, on est beaucoup moins concentré. C'est ce que nous explique aussi le sociologue Dominique Boulier. Écoutez.
4: Les gens ont encore les yeux fixés sur la route et pourtant, ils ne sont plus vraiment attentifs. Quand on conduit, on doit en même temps être en train de chercher, de se projeter pour sélectionner, anticiper. Et bien là, non, on a la route en paysage de fond, si vous voulez, et en fait, on est complètement dans le monde créé par la conversation. Et ces deux tâches-là ne sont pas réellement compatibles si on veut avoir un niveau de sécurité suffisant. Et donc, ça se traduit dans les chiffres par des comportements en termes de perte d'orientation, par exemple. On rate une route avec cette vitesse et puis, surtout, accident.
3: Et téléphoner au volant multiplie par 3 le nombre d'accidents. Trois nouvelles plaintes ont été déposées contre le chanteur et comédien Patrick Bruel, déjà mis en examen pour viol et agression sexuelle, annoncèrent des avocats des plaignantes. Deux d'entre elles dénoncent un viol et la troisième une agression sexuelle alors qu'elle était mineure. Pour rappel, Patrick Bruel a été placé sous contrôle judiciaire le 10 juin dernier et il conteste l'ensemble des faits qui lui sont reprochés. L'assurance maladie a réclamé hier l'interdiction de la vente de cigarettes aux personnes nées après 2009 en France. L'organisme veut faire émerger une génération sans tabac.
0: Et enfin, Madonna de retour.
3: Oui, Confession 2, son nouvel album sorti studio est sorti dans la nuit. C'est la suite directe de Confession on a Dance Floor paru en 2005. L'album compte 16 titres dans un duo avec Stromae. Et Madonna se produira à la mi-temps de la finale de la Coupe du Monde de football le 19 juillet.
0: C'est noté, merci Guillaume.

0: attend ce matin, les Destiny's Child, entre autres, sur Chéri FM. Bonjour.
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0: Allez, bienvenue, très très bon vendredi 3 juillet avec Chéri FM. Tiens, sur quel titre on faisait la fête dans les années 2000 de ce jour-là? Eh bien, le 3 juillet 2010, c'est un jeune Belge qui a ambiancé notre été.
2: Alors on danse.
0: Cromaille. Le titre qui était sorti plusieurs mois auparavant et qui a conquis l'Europe, qui a conquis la France lors de l'été 2010, on adore. Hein. Et puis après le numéro 1 du jour, eh bien les

ce mois de juillet dans plusieurs festivals, notamment sur les scènes des théâtres antiques d'Orange, de Vienne également. Et il a pris des vacances en août, voilà, vous savez tout sur Kenji. Enfin, bon anniversaire au plus cascadeur des acteurs. Il saute d'une falaise à moto, il escalade les buildings, il s'accroche aux ailes des avions. Bon anniversaire à Tom Cruise! D'activités loisirs pendant les vacances. On ne peut pas se contenter d'aller à la piscine municipale comme tout le monde ou bien à la plage. D'ailleurs, votre météo des plages ce matin, c'est dans quelques minutes, ce sera avec Guillaume Paga. Juste après, la musique qu'on aime le matin, Kin.

0: du mal à vous réveiller ce matin, sachez-le, vous n'êtes pas seul.
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0: Quand je vois Guillaume Paga, il n'est pas très frais.
2: Non. Ah, bah merci, c'est sympa.
0: Non, je plaisante, il est hyper frais. Il est là depuis quoi, 3h du matin?
2: Oui, à peu près.
0: À peu près, d'accord.
2: Bonjour à tous.
0: Salut Guillaume, direction les Côtes d'Armor tout d'abord.
2: Le temps sera bien ensoleillé à Paimpol. Les températures, 14 degrés ce matin, 21 ressenti, 30 cet après-midi et 17 dans l'eau. L'indice UV est de 8.
0: Et dans les roues?
2: Le soleil brillera toute la journée du côté de Palavas-les-Flots. Il fera 34 degrés cet après-midi. En ressenti, on sera plus autour des 38 degrés. L'indice UV est de 10 et l'eau est à 19 degrés.
0: Allez, je vais te filer une colle dans le département de la Manche.
2: Ah, bah, il va faire très beau aussi à Donville-les-Bains et notamment sur la plage du Plat-Gousset. Le thermomètre affichera 20 degrés, ressenti 26 cet après-midi. Et l'indice UV est de 7. L'eau est à 20 degrés.
0: C'est incroyable, il sait tout.
2: Oh, bah, c'est écrit sur ma feuille aussi.
0: Ah, bah voilà. Voilà. Tout est expliqué. Un magicien ne dévoile pas ses trucs. 6h20, merci Guillaume, à tout à l'heure.
2: Avec plaisir, à tout à l'heure.
0: Le duo Zao MC Solar, c'est avant l'arrivée de Britney Spears. Très belle matinée, à l'écoute du Réveil Chat l'été. Regarde.

0: 6h26, c'est le réveil chéri de l'été. Bonjour Stéphane Cazat. Attention, c'est le premier week-end des vacances d'été, donc il y aura du monde. Orange sur la route, rouge en Ile-de-France. Donc bonne route hein, si vous prenez le volant aujourd'hui. Les enfants à l'arrière, les valises dans le coffre. Ne faites surtout pas l'inverse d'ailleurs. Et la radio calée sur Chéri FM. On va vous accompagner avec la playlist 2000 ce matin. Rihanna, Janet Jackson et puis vos infos. C'est à 6h30 sur Chéri FM. À tout de suite.
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0: Ne cherchez pas, vous êtes sur la bonne radio, c'est Chéri FM avec Rihanna et Janet Jackson juste après vos infos, 6h30. 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Les infos du réveil chéri de l'été avec Guillaume Pinga. Salut Guillaume.
2: Bonjour Stéphane, bonjour à tous.
0: Les nuages sont bien présents sur le sud-ouest ce matin.
2: On attend de belles éclaircies dans les Hauts-de-France et en Île-de-France. Le soleil brillera partout ailleurs. Les températures minimales vont de 11 à 24 degrés. Cet après-midi, prévoyez 22 degrés à Cherbourg, 24 à Lille, 25 à Brest, 29 à Paris et Dijon, 31 à Lyon et jusqu'à 36 à Montpellier. Et puis la tendance pour ce week-end, le temps sera globalement ensoleillé. Dimanche, il fera entre 30 et 37 degrés sur les trois quarts du pays.
0: Et c'est reparti. À la une, plusieurs incendies sont en cours dans le sud de la France.
2: Un feu s'est déclaré à Sainte-Marie-la-Mer hier et s'est propagé à Canet-en-Roussillon. Il est désormais fixé. Près de 3000 personnes ont été évacuées de plusieurs campings et d'entreprises. Un incendie a aussi ravagé 130 hectares dans le Gard. Le ministre de l'Intérieur, Laurent Nunez, se rend aujourd'hui dans l'Aude où les flammes ont déjà parcouru 900 hectares depuis mercredi. De son côté, le Premier ministre Sébastien Lecornu a déclaré hier depuis Marseille que près de 7000 départs de feu avaient été recensés depuis le début de la saison. Les Pyrénées-Orientales, l'Aude, l'Hérault, le Gard, les Bouches-du-Rhône et le Vaucluse restent placés en danger très élevé d'incendie aujourd'hui. Concernant le nouvel épisode caniculaire, Sébastien Lecornu a annoncé hier le maintien du plan Orsan au niveau 3 pour l'ensemble du week-end. Même si aucun département n'est en vigilance orange ou rouge canicule, l'objectif est de permettre aux hôpitaux de continuer à traiter les personnes touchées par l'épisode particulièrement violent de la semaine dernière. La cour de révision a annulé hier la condamnation de Dany Le Prince et a donné son feu vert pour la tenue d'un nouveau procès. L'homme qui clame son innocence avait été condamné en 1997 pour le quadruple meurtre de son frère, de sa belle-sœur et de ses deux nièces dans la Sarthe. Le premier week-end des vacances d'été s'annonce chargé sur les routes. C'est orange dans le sens des départs au niveau national, mais rouge en Ile-de-France, en Bourgogne et dans l'Est selon Maison Futée. Il vous est conseillé de quitter ou de traverser la région parisienne avant 10h ou après 23h et d'éviter la 10 entre Poitiers et Bordeaux de 11h à 19h. La Coupe du Monde de football, le Portugal a éliminé la Croatie dans la nuit et retrouvera l'Espagne en 8e de finale. L'équipe de France sera opposée au Paraguay demain à 23h.
0: Et enfin, direction le Vaucluse,
2: qui s'apprête à accueillir un des plus gros rendez-vous de l'été, le Festival d'Avignon. Coup d'envoi demain de 21 jours de spectacles vivants. Et souvent, on y découvre les artistes de demain, Yann Seller.
10: Oui, le Festival d'Avignon, le In et le Off, réunit plus de 1800 spectacles pendant 3 semaines. Théâtre, danse, musique, cirque, humour au jeune public. Depuis sa création, le festival a vu défiler de nombreux artistes. Isabelle Huppert, Pierre Arditi ou encore Artus, Jérémy Ferrari, Elise Moon, Claudia Tagbo, Baptiste Le Caplin et Blanche Gardin. La plus grande vitrine de théâtre du monde est devenue au fil des années l'un des tremplins incontournables pour de nombreux humoristes et comédiens grâce à sa visibilité auprès des programmateurs et du public.
2: Le Festival d'Avignon, c'est donc jusqu'au 25 juillet. Jusqu'à 400 000 personnes sont attendues dans les rues de la Cité des Papes.
0: Merci beaucoup Guillaume et à tout à l'heure.
2: Avec grand plaisir.
0: C'est le réveil chéri de l'été. Notre astrologue est actuellement aux Bahamas. Mais elle m'envoie tout de même les horoscopes. Comment fait-elle? Sûrement elle est en télétravail. Il y a des pistonnets. L'horoscope, c'est juste après Rihanna sur Chéri FM.

0: chérie de l'été, 6h37, on aura Janet Jackson après l'horoscope.
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0: Janet, on aime beaucoup. Bélier, vous saurez déjouer les pièges les plus diaboliques. Et aujourd'hui, Taureau, eh bien, vous aurez la reconnaissance que vous méritez enfin. Gémeaux, vous marquerez des points auprès d'un proche. Cancer, vous êtes au top, vous avez toutes les cartes en main pour réussir. Lion, une nouvelle très heureuse et guère à cette fin de semaine. Vierge, une belle opportunité financière va se présenter. Les balances, avant de penser aux autres, pensez à vous. Vous avez des choses à régler. Scorpion, vos affaires ont le vent en poupe, tant mieux. Sagittaire, laissez parler votre cœur et écoutez-le plus souvent. Capricorne, la vie de famille n'est pas toujours rose, c'est clair, et aujourd'hui il faudra imposer votre autorité. Verseau, croyez en vos forces et elles vous surprendront.
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0: Poisson, le signe chérie FM du jour. Ce début juillet est très favorable pour vous lancer de nouveaux défis. Pourquoi pas d'ailleurs dès ce week-end? Bah oui, allez-y, lancez-vous. Et sur Chérie FM, nous on va vous accompagner en musique avec notamment Janet Jackson maintenant sur Chérie FM.

0: Chérie FM, 6h42. J'espère que vous avez la forme là dès le réveil. Merci d'être là, en tout cas toujours plus nombreuses et nombreux. Quelle est la star de l'été? C'est bien sûr le barbecue. Il y a toujours dans une famille un expert en barbecue. On le laisse faire et résultat, tout est cramé. Et bien justement, dans l'info du Transat Chérie FM de 6h50, je vous donnerai le top 5 des astuces pour un barbecue réussi à 100%. Impossible de le rater. Bon, d'ici là, on aura bien sûr la playlist 2000 qui nous accompagne toute la matinée, toute la journée, tout le temps d'ailleurs, tout l'été. Michael Gray, The Weeknd et Calogero et Passy sur Chérie FM.
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0: c'est le réveil chéri de l'été, 6h50, Stéphane Cazat à vos côtés, c'est vendredi, hein, le week-end approche, le début des vacances aussi pour beaucoup, alors ce week-end, bah, ce sera sûrement la fête des merguez et des brochettes, je sens qu'on va ressortir le barbecue et justement...
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0: Eh bien justement ce matin dans mon info du Transat sur Chéri FM, je vais vous donner les astuces de pro pour réussir à coup sûr votre barbecue ce week-end, car il y a plein d'erreurs qu'on fait tous, hein, évidemment, donc voilà le top 5 des choses à faire absolument pour sauver vos chipolatas et vos brochettes. Oui, alors en 5, sortez la viande du frigo une bonne demi-heure avant, c'est important. En 4, pas de grosses flammes, hein, dans le barbecue, non. Le bon moment, c'est quand la braise est bien rouge et recouverte d'une petite pellicule grise de charbon. En 3, il faut créer deux zones de cuisson, une très chaude pour saisir et puis une plus douce pour continuer la cuisson sans tout brûler. En 2, utilisez une pince et pas une fourchette pour retourner la viande, ça c'est important, sinon vous risquez de la piquer et ça faut pas. Et puis enfin, en numéro 1 des astuces qui sauveront votre barbecue ce week-end, recouvrez la viande une dizaine de minutes en fin de cuisson pour répartir le jus. La viande sera du coup beaucoup plus tendre. Voilà, avec tout ça, bon barbecue, hein, et n'oubliez pas la règle d'une bonne merguez partie. Tant qu'il y a de la braise, c'est pas fini, hein. Merci les musclés.

0: 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Et juste après 9h, justement, on va fêter les vacances aussi avec Angélique, puisqu'elle a prévu une battle chez IFM. Bah, tout simplement, spécial vacances avec d'un côté Madhouse et ce titre Holiday. Dance de Madonna. Et puis l'autre, faut bien l'avouer, c'est notre chouchou. Hein. Chez IFM, Justin Timberlake. Avec Summer Love, pour un été plein d'amour. 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Ou bien rendez-vous sur chezifm.fr. Dans un instant. Je vous ai préparé les Spice Girls, Gwen Stefani, la playlist 2000 de l'été, c'est ici.
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11: Il sera bientôt 7h.
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18: Vous écoutez Chérie FM, il est 7h pile, mais alors vraiment la seconde près, incroyable. Gwen Stefani et les Spice Girls, juste après vos infos, merci d'être là.
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21: Bonjour à tous. À la une, ces 3 nouvelles plaintes déposées contre le chanteur et comédien Patrick Bruel, déjà mis en examen pour viol et agression sexuelle. Annonce hier des avocats des plaignantes. 2 d'entre elles dénoncent un viol et la 3e une agression sexuelle alors qu'elle était mineure. Pour rappel, Patrick Bruel a été placé sous contrôle judiciaire le 10 juin dernier et il conteste l'ensemble des faits qui lui sont reprochés. Téléphoner en conduisant multiplie par 3 le nombre d'accidents. C'est ce que révèle une étude scientifique menée par l'association Assurance Prévention. À quelques heures des premiers départs en vacances d'été, on apprend aussi que le nombre de freinages brutaux augmente de 24% quand on est au téléphone. Pour Éric Lemaire, président d'AXA Prévention, il faut encore sensibiliser le grand public.
0: La communication, vous le savez bien, c'est la répétition. Donc on continuera à dire en permanence, vous ne pouvez pas faire des tâches différentes lorsque vous conduisez. Le cerveau sait que vous faites une tâche principale, mais ensuite vous n'encodez pas bien les informations qui arrivent. Vous perdez environ 50% des informations de la route, c'est-à-dire des gens qui traversent, des panneaux de signalisation, la vitesse bien évidemment. Et à ce moment-là, vous devenez un danger public pour vous, pour ceux qui vous accompagnent dans la voiture et pour les autres en face.
21: Et voilà, et notez que des animations sont prévues dans de nombreuses aires de repos dès ce week-end pour nous sensibiliser. Dans le reste de l'actualité, à Caudry, on reparle du scandale de l'affaire Buitoni. Nestlé France assure désormais connaître l'origine de la contamination des pizzas. Selon lui, la farine serait en cause. Elle était fournie par l'ensemble les moulins familiaux basés dans le Val d'Oise. D'autre part, les sillons de l'usine Buitoni de Caudry n'avaient pas été nettoyés depuis 7 ans. Pour rappel, il y a 4 ans, cette intoxication avait provoqué le décès de 2 enfants et une cinquantaine d'autres infectés par la bactérie E. coli. L'instruction judiciaire est toujours en cours. Et enfin, c'est une première à Cambrai. Le festival Food Truck et Musique est organisé tout ce week-end au port de Quentin-Pré. Dès 18h aujourd'hui jusque dimanche, 19h, 3 jours de musique et de gastronomie avec plus de 15 food trucks, mais aussi un marché de producteurs, des brasseries locales, balades en péniche, des concerts et la retransmission du match sur écran géant France-Paraguay. Ça sera ce samedi dès 22h50.
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21: Et c'est un vendredi très ensoleillé dans l'ensemble, juste quelques voiles d'altitude par endroit en matinée. Le plein soleil qui dominera dans l'après-midi. Le vent reste faible et les températures approchent les normales de saison. Comptez de 12 à 14 degrés ce matin, 24 à 25 degrés cet après-midi à Banteux, Thuny-et-Pont et Falvi. 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Bonne matinée. Le réveil chéri de l'été, c'est avec Stéphane de Casa. Et nous, on se retrouve dans 30 minutes.
18: Allez, bienvenue à vous. Vous écoutez le réveil chéri de l'été. On regardera de très très près qui fête son anniversaire aujourd'hui du côté des célébrités. Mais avant, place à la musique. Vous nous connaissez, on est comme ça sur Chéri FM. Et voilà Gwen Stefani maintenant.

0: Et attention, playlist de rêve ce matin avec l'arrivée de 50 Cent et des L5.
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0: Ah oui, bonjour. Et avant de retrouver la musique, bah tiens, justement, sur quel titre on faisait la fête dans les années 2000, un 3 juillet, puisqu'aujourd'hui nous sommes le 3 juillet 2026, et bien le 3 juillet, c'est un jeune Belge qui ambiançait notre été.
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0: Ouais, vous l'avez reconnu, c'est Stromae avec Alors on danse. Le titre était sorti plusieurs mois auparavant. Il a conquis l'Europe, la France lors de l'été 2010. Et après le numéro 1 du jour, eh bien les anniversaires du jour. Aujourd'hui, souffler toutes ses bougies d'un coup, c'est pas mission impossible pour lui. Bon anniversaire à Tom Cruise. Dans ses films, on le voit toujours faire des cascades. Il s'accroche toujours aux ailes des avions. Tout est bon pour pas payer son billet EasyJet. Le faites pas, hein, c'est interdit. Enfin, bon anniversaire à un chanteur de la playlist

ce sera en août. Et en ce mois de juillet, vous le verrez dans quelques festivals. Allez, belle journée, très bon vendredi, profitez bien de ce jour-là et du week-end aussi. Nous, on continue avec les L5 et 50 Cent dans le Réveil Chéri de l'été.

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0: Chérie FM, il est 7h17.
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0: Oui, on va retrouver pour ça Guillaume Pingas. Salut Guillaume.
2: Bonjour Stéphane, bonjour à tous.
0: Il y a beaucoup de départs en vacances, dès ce week-end. Justement, par exemple Guillaume, je prends ma voiture.
2: D'accord.
0: Je me rends dans la Somme.
2: Oui.
0: Qu'est-ce qui m'attend?
2: Eh bien, on aura de belles éclaircies aujourd'hui à Fort-Mahon-Plage. À cette heure-ci, comptez 13 degrés. Et il fera 20 degrés, ressenti 27 dans l'après-midi. L'eau est à 19 degrés, lundi UV de 8.
0: Je reprends ma voiture.
2: Oui.
0: Et là, je vais dans le Morbihan.
2: Ah, tu voyages beaucoup. Du soleil est 22 degrés, ressenti 28 au meilleur du jour à Carnac. L'eau est assez fraîche, comptez 17 degrés, lundi UV de 8.
0: C'est une voiture électrique, je suis obligé de recharger tout le temps. Mais enfin, je reprends ma voiture et là, je vais en Vendée.
2: On pose notre serviette sur la plage de la Grande Conche, au sud de l'île Dieu, puisqu'il y a des éclaircies. Il fera 24 degrés cet après-midi, ressenti 32. L'eau est à 17 et ici l'indice UV de 8, donc on se protège.
0: Et je reprends ma voiture et je rentre à Chérie FM.
2: Très bien, voilà, on est bien là.
0: Voilà pour vous passer.

7h25, c'est Chérie FM, la musique qui prend des pieds à la tête, là, qui donne envie de bouger, de chanter. Voilà, c'est tout l'été pour vous. Dans quelques secondes, l'arrivée des Pussycat Dolls et de Will.i.am. Christophe Maé également, juste après les infos. 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
2: Vous venez tout juste d'arriver, alors bienvenue. C'est Chérie FM avec les Pussycat Dolls. C'est Will.i.am. Très bon choix, ça, juste après les infos.
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3: Bonjour à tous, à la une, ce nouvel épisode caniculaire. Sébastien Lecornu a annoncé hier le maintien du plan Orsan au niveau 3 pour l'ensemble du week-end. Même si aucun département n'est en vigilance orange ou rouge canicule, l'objectif est de permettre aux hôpitaux de continuer à traiter les personnes touchées par l'épisode particulièrement violent de la semaine dernière. L'actu, c'est aussi le premier week-end des vacances d'été qui s'annonce chargé sur les routes. C'est orange dans le sens départ au niveau national, mais rouge en Île-de-France, en Bourgogne et dans l'Est, selon Bison Futé. Il vous est conseillé de quitter ou de traverser la région parisienne avant 10h ou après 23h et d'éviter l'A10 entre Poitiers et Bordeaux de 11h à 19h. Dans le reste de l'actualité, 5 jours après les violents orages qui ont frappé les Hauts-de-France, le réseau ferroviaire reprend progressivement. Plusieurs lignes TER interrompues depuis le dimanche dernier ont rouvert. Une exception, c'est l'axe Aumont-Quévy à la frontière belge, où une quinzaine d'arbres pris dans le caténaire retardent la reprise jusqu'à ce samedi 4 juillet. Les usagers sont invités à consulter l'appli SNCF Connect et le site TER Hauts-de-France avant tout déplacement en gare. Nous l'évoquions hier, un accident de trottinette a fait une nouvelle victime cette semaine à Saint-Quentin. C'est en ce sens et pour éviter les dangers que la municipalité de Péronne prévoit de renforcer la sécurité. Un arrêté municipal obligeant les propriétaires de trottinettes électriques à porter un casque et un gilet jaune devrait bientôt entrer en vigueur. C'est déjà le cas à Albert, Montdidier, Amiens ou encore à Chauny. La mairie prévient que la police municipale effectue déjà des contrôles sur les équipements et l'assurance des utilisateurs. Il est à noter également que dès le 1er septembre, le port du casque deviendra obligatoire dans tout le département du Nord. En cas de non-respect, les contrevenants s'exposeront à une amende de 35 euros. Et enfin, c'est parti pour 3 jours de concerts à Arras avec le Main Square Festival qui débute ce soir à la Citadelle. Au programme de cette 20e édition, Katy Perry ce soir et Charlotte Cardin. Entre autres, Aurel San et Asaf Avidan demain ou encore les 21 Pilots dimanche. Cette année, le festival est sold out et rassemble 42 000 personnes chaque jour.
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3: Et une très belle journée estivale ce vendredi, quelques voiles d'altitude ce matin, puis le plein soleil pour le reste de la journée. Le mercure approchera les valeurs de saison de 12 à 14 degrés ce matin, 24 à 25 degrés cet après-midi dans le Hainaut et en Picardie. Le réveil chéri de l'été, c'est tout de suite et l'info revient à 8.

0: C'est le réveil chéri de l'été, bon vendredi.
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0: Et l'horoscope du jour, Bélier, vous saurez déjouer les pièges les plus diaboliques aujourd'hui.
2: Taureau,
0: vous aurez la reconnaissance que vous méritez.
2: Gémeaux,
0: vous marquerez des points auprès d'un proche.
2: Cancer,
0: alors vous les cancers,
2: vous êtes au top.
0: Vous avez toutes les cartes en main pour réussir.
2: Lion,
0: une nouvelle très heureuse
2: éguera
0: cette fin de semaine.
2: Vierge,
0: une belle opportunité financière va se présenter.
2: Balance,
0: avant de penser aux autres,
2: pensez
0: à vous.
2: Vous
0: avez des choses à régler.
2: Scorpion,
0: vos affaires ont
2: le vent en poupe.
0: Sagittaire,
2: laissez parler
0: votre cœur.
2: Et
0: écoutez le
2: plus souvent,
0: c'est le conseil.
2: Capricorne,
0: la vie de famille
2: n'est pas
0: toujours rose.
2: Aujourd'hui,
0: il faudra imposer
2: votre autorité.
0: Verseau,
2: croyez en
0: vos forces,
2: elles
0: vous surprendront.
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0: Ah oui, on va terminer avec les poissons.
2: Le signe
0: Chéri FM du jour.
2: Ce
0: début juillet, les
2: poissons,
0: est très
2: favorable
0: pour vous
2: lancer
0: de nouveaux défis.
2: Et
0: pourquoi pas
2: d'ailleurs
0: dès ce
2: week-end.
0: Donc allez-y,
2: lancez-vous.
0: Et
2: après avoir
0: fait le
2: tour des
0: astres, là
2: ce matin,
0: on part dans
2: la lune.
0: C'est le titre
2: de
0: Christophe Maé
2: qu'on va écouter
0: maintenant.
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0: le
2: réveil
0: chéri
2: de l'été.
0: Et
2: il est
0: 7h30.

0: Chérie FM, il est 7h42, bienvenue le collector de l'été. Vous le savez, c'est à 7h50 hein, chaque matin. Donc ça approche et aujourd'hui notre journaliste va mettre un coup de projecteur sur un immense tube de l'été. Pensez à une Corée où il fallait agiter là très vite les mains à l'horizontale. Hop, en haut, en bas, ça vous dit sûrement quelque chose. Je vous dis pas ce que c'est une surprise, donc ce sera à découvrir tout à l'heure. Et puis bien sûr après 9h, Angélique qui fêtera à sa manière les vacances. Écoutez.
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0: 7h50, c'est Chérie FM, la radio officielle des vacances.
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0: Oui, c'est l'heure. Tous les matins, on revit les plus grands tubes de nos étés. C'est le collector avec ce matin Nicolas Bourboin qui a pioché dans notre été 2002. Bonjour Nicolas.
3: Bonjour à tous. Et aujourd'hui, si je vous dis The Ketchup Song, vous me répondez forcément à Serere. Vous avez reconnu le carton de l'été 2002, véritable histoire de famille, puisqu'on le doit à trois sœurs espagnoles réunies au sein du groupe Las Ketchup. Mais savez-vous comment est né ce tube ? Eh bien, un soir, Lola, Pilar et Lucia font la fête et entendent la chanson d'un groupe américain qu'elles aiment bien. Elles se mettent à en fredonner les paroles, en yaourt, et c'est de là que vient ce refrain. Absolument entêtant, mais qui n'a ni queue ni tête. Quant au reste de la chanson, eh bien, elle raconte quand même une petite histoire, celle de Diego qui rentre en boîte de nuit et qui entend sa chanson préférée. Tiens, tiens, une histoire basique, des paroles entêtantes, des sonorités estivales et une choré minimaliste, c'est tout vu. Le single se vend à plus de 7 millions d'exemplaires dans le monde. Il restera numéro 1 en France pendant 11 semaines. Riche de son succès, le groupe accueille Rocio, la quatrième sœur, et participe à l'Eurovision en 2006. Mais c'est un naufrage. Las Ketchup restera donc le groupe d'un tube familial que les sœurs chantent encore sur les festivals. Allez, je vous laisse tester votre choré. À très vite.
0: Ouais, merci Nicolas pour la choré. Ça allait trop vite pour moi. Hein. Fallait bouger les bras dans tous les sens. Ça, c'est pas une chose à faire en pleine canicule si on tient à la vie. Las Ketchup, c'est maintenant pour vous sur Chérie FM, 7h52.

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Voilà, pile pour l'heure de l'apéro pause fraîcheur avec chérie Summer Party, votre nouveau rendez-vous estival avec une playlist festive. Voilà, préparée avec amour, 19h, 20h, chérie Summer Party. Nous, ce matin, on aura Lynn Rimes, on adore aussi Tayo Cruz pour la playlist de Miel et vos infos, c'est à 8h pile, à tout de suite.

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12: Il sera bientôt 8h.
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24: Allez, on s'informe et puis juste après, retour de votre playlist idéale, la playlist 2000 avec Lynn Rimes et Tayo Cruz sur Chéri FM.
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25: Bonjour à tous, à la une, le Sénat a adopté cette nuit le projet de loi d'urgence agricole dans une version nettement modifiée par la droite pour lever les contraintes au métier d'agriculteur. La ministre de l'Agriculture, Annie Genevard, salue l'adoption d'un texte qui fait avec et pour les agriculteurs. Des négociations doivent avoir lieu le 16 juillet prochain entre députés et sénateurs lors d'une commission mixte paritaire. Dans l'actu également, interdire la vente de cigarettes aux personnes nées après 2009 en France, c'est la demande de l'assurance maladie hier. Le Royaume-Uni a récemment voté cette mesure. Dans le reste de l'actualité, à Caudry, on reparle du scandale de l'affaire Buitoni. Nestlé France assure désormais connaître l'origine de la contamination des pizzas. Selon lui, la farine serait en cause. Elle était fournie par l'entreprise Les Moulins Familiaux, basée dans le Val d'Oise. D'autre part, les silos de l'usine Buitoni de Caudry n'avaient pas été nettoyés depuis 7 ans. Pour rappel, il y a 4 ans, cette intoxication avait provoqué le décès de 2 enfants et une cinquantaine d'autres infectés par la bactérie E. coli. L'instruction judiciaire est toujours en cours. 300 emplois à la clé dans le Soissonnais, et ce grâce à la création d'une plateforme de logistique FM Logistique et d'une usine de gâteaux au Saint-Michel. Ces deux sociétés vont venir s'implanter sur la zone du plateau. C'est ce qui a été dévoilé lors du dernier conseil communautaire du Grand Soissons. C'est une première à Cambrai. Le festival Food Truck et Musique est organisé tout ce week-end au port de Quentin-Pré. Dès 18h aujourd'hui jusque dimanche 19h, 3 jours de musique et de gastronomie avec plus de 15 food trucks, mais aussi un marché de producteurs, des brasseries locales, balades en péniche, des concerts et la retransmission du match sur écran géant France-Paraguay ce samedi. Ça sera dès 22h50. Et enfin, il vient de démarrer sa tournée européenne et sera ce soir et demain dans la région. The Weeknd fait étape aujourd'hui et samedi au stade Pierre-Mauroy de Villeneuve-d'Ascq. La tournée After House Till Dawn est devenue la plus grande tournée R&B de l'histoire, jouée sur plusieurs continents. L'artiste qui a déjà rempli 40 stades cette année, Playboi Carti, accompagnera The Weeknd sur ses 2 dates au Decathlon Arena. Tarif à partir de 68,50 €. Il reste quelques places dans les points de vente habituels.
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25: Et c'est un vendredi très ensoleillé dans l'ensemble, juste quelques voiles d'altitude par endroit. En matinée, le plein soleil dominera dans l'après-midi. Le vent reste faible et les températures approchent les normales de saison. Comptez de 13 à 15 degrés ce matin, 24 à 25 degrés cet après-midi à Éouard, Vanduille et Gueudecourt. Chéri FM et nous sur le DAB, c'est également à Hérin. On se retrouve dans 30 minutes pour le prochain Flash Info. Et tout de suite, c'est la playlist de 1000 et le réveil chéri de l'été.

0: 8h09 sur Chéri FM, on attend Taïo Cruz.
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0: Bonjour, content de vous retrouver en ce vendredi 3 juillet 2026. Et tiens, justement, sur quel titre on faisait la fête dans les années 2000 ce jour-là? Eh bien, le 3 juillet 2010, c'est un jeune belge qui ambiançait tout notre été.
2: Alors on danse.
0: Vous l'avez reconnu, hein, forcément. Stromae, alors on danse. Le titre était sorti plusieurs mois auparavant et a conquis l'Europe et la France lors de l'été 2010. On adore, hein. Et après le numéro 1 du jour, les anniversaires du jour. Et bon anniversaire à Kenji Girac. On le verra ce mois de juillet dans plusieurs festivals, notamment sur les scènes des théâtres antiques d'Orange, ainsi que le théâtre antique de Vienne. Il a pris ses vacances en août, voilà Kenji, tranquille. Enfin, bon anniversaire au plus cascadeur des acteurs. C'est vrai qu'il saute d'une falaise à moto, il escalade les buildings, il s'accroche aux ailes des avions. Bon anniversaire à Tom Cruise, qui a vraiment de drôles d'activités loisirs pendant les vacances. On ne peut pas se contenter d'aller à la piscine municipale comme tout le monde, ou bien à la plage, hein. D'ailleurs.

0: Chérie FM, 8h18, il y a du monde sur la route aujourd'hui, c'est orange un peu partout en France et rouge en Île-de-France.
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0: Alors justement, qu'est-ce qui vous attend si vous vous rendez à la plage aujourd'hui? Bonjour Guillaume.
2: Bonjour Stéphane, bonjour à tous.
0: On commence par les plages dans le Var.
2: Le soleil brille au Lavandou aujourd'hui, cet après-midi il fera 31 degrés, ressenti 39. On n'oublie pas de mettre de la crème solaire, l'indice UV est de 9 et l'eau est à 24 degrés.
0: Ah oui, c'est énorme, et qu'est-ce que ça donne dans les Pyrénées-Orientales?
2: Eh bien le temps

0: et bien ensoleillé sur la plage des Pins d'Argelès-sur-Mer. On atteindra les 33 degrés dans l'après-midi. Lundi UV est de 10. Notez que l'eau est à 22 degrés.
1: Et puis en Charente-Maritime, Guillaume.
0: Il y a quelques éclaircies à La Rochelle. Les températures, 19 degrés ce matin, 25 cet après-midi, ressenti 32 et 22 dans l'eau. Attention, lundi UV est de 9.
1: Et avec tout ça, bonnes vacances à l'écoute de Chérie FM. Pensez bien à vous hydrater.
0: Oh!
1: Ça fait du bien.
0: Ah ça c'est sûr, on est bien là.
1: C'est pas une bière, hein, c'est juste un soda. Sans sucre en plus.
0: Évidemment.
1: Jack et Carla maintenant sur Chérie FM.

0: Chérie FM, 8h25. Allez, très très bon vendredi. C'est le début officiel des vacances hein, pour beaucoup. Je sens que va y avoir beaucoup de barbecue d'ailleurs ce week-end. C'est sûr. D'ailleurs, j'en ai parlé ce matin. Voilà le top 3 des choses à faire absolument pour sauver vos chipolatas et vos brochettes, hein, pour avoir un barbecue parfait. En 3, faut sortir la viande du frigo une bonne demi-heure avant. En 2, faut créer deux zones de cuisson, une très chaude pour saisir et puis une plus douce pour continuer la cuisson sans tout brûler. Et puis enfin, numéro 1 des astuces qui sauveront votre barbecue ce week-end. Faut recouvrir la viande une dizaine de minutes en fin de cuisson. Comme ça, voilà, ça répartit bien le jus et la viande sera plus tendre avec tout ça. Bon barbecue! N'oubliez pas, hein, comme disent les musclés, tant qu'il y a de la braise, c'est pas fini. Allez, dans un instant, Justin Timberlake aura aussi Medja pour la playlist 2000 de Chérie FM. 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
8: Chéri FM, 8h30. Merci d'être là de bon matin, ça fait plaisir. Ouais, Justin Timberlake, juste après vos infos.
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10: Bonjour à tous, à la une ce vendredi, un suspect a été identifié dans le cadre de l'enquête sur la tentative d'assassinat à l'engin explosif contre un homme d'affaires d'origine ukrainienne lundi soir à Monaco. Il s'agira en fait d'une femme d'origine ukrainienne, un mandat d'arrêt a été émis. Dans le reste de l'actualité, 5 jours après les violents orages qui ont frappé les Hauts-de-France, le réseau ferroviaire reprend progressivement. Plusieurs lignes TER interrompues depuis le dimanche dernier ont rouvert. C'est une exception, l'axe Aumont-Quévy à la frontière belge où une quinzaine d'arbres pris dans un caténaire retardent la reprise jusqu'à ce samedi 4 juillet. Les usagers sont invités à consulter l'appli SNCF Connect et le site TER Hauts-de-France avant tout déplacement en gare. Nous l'évoquions hier, un accident de trottinette a fait une nouvelle victime cette semaine à Saint-Quentin. C'est en ce sens et pour éviter les dangers que la municipalité de Péronne prévoit de renforcer la sécurité. Un arrêté municipal obligeant les propriétaires de trottinettes électriques à porter un casque et un gilet jaune devrait bientôt entrer en vigueur. C'est déjà le cas à Albert, Montdidier, Amiens ou encore à Chauny. La mairie prévient que la police municipale effectue déjà des contrôles sur les équipements et l'assurance des utilisateurs. Il est à noter également que dès le 1er septembre, le port du casque deviendra obligatoire dans tout le département du Nord. En cas de non-respect, les contrevenants s'exposeront à une amende de 35 euros. C'est parti pour 3 jours de concerts à Arras avec le Main Square Festival qui débute ce soir à la Citadelle. Au programme de cette 20e édition, Katy Perry ce soir et Charlotte Cardin entre autres, Aurel San et Asaf Avidan demain ou encore les 21 Pilots, ça sera dimanche. Cette année, le festival est sold out et rassemble 42 000 personnes chaque jour. Et enfin, rendez-vous bien de saison. La ville de Noyon vous embarque dans son marché aux fruits rouges ce dimanche. Un rendez-vous incontournable de 8h à 18h autour de la cathédrale. Saveurs, traditions et savoir-faire d'antan rythmeront cette journée. C'est aussi une cinquantaine d'exposants, producteurs, artisans et métiers de bouche qui vous proposeront des produits à base de fraises, de framboises, de cassis, cerises ou encore groseilles. Ça donne faim.
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10: Et une très belle journée estivale ce vendredi. Quelques voiles d'altitude ce matin et un plein soleil pour le reste de la journée. Le mercure approchera les valeurs de saison, comptées de 13 à 15 degrés actuellement. 24 à 25 degrés attendus cet après-midi dans le Hainaut ainsi qu'en Picardie. Le réveil chéri de l'été, c'est tout de suite avec Stéphane Casa. Belle matinée. Le prochain flash, ça sera à 9h.
20: C'est le réveil chéri de l'été, vous le savez, hein, sur Chéri FM, on aime Justin Timberlake, icône des années 2000. Il sera d'ailleurs à l'honneur de la Battle Chéri FM d'Angélique après 9h. Et puis le voilà avec Cry Me a River maintenant.

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0: J'espère que les nouvelles de l'horoscope sont bonnes. Bélier, vous saurez déjouer les pièges les plus diaboliques aujourd'hui. Les taureaux, vous aurez la reconnaissance que vous méritez. Gémeaux, vous marquerez des points auprès d'un proche. Cancer, vous êtes au top, sachez-le, vous avez toutes les cartes en main pour réussir. Lion, une nouvelle très heureuse égayera cette fin de semaine. Vierge, une belle opportunité financière va se présenter. Balance, avant de penser aux autres, pensez à vous, hein, vous avez des choses à régler. Scorpion, vos affaires ont le vent en poupe. Sagittaire, laissez parler votre cœur et écoutez-le plus souvent. Les Capricornes, la vie de famille n'est pas toujours rose. Aujourd'hui, il faudra imposer votre autorité. Verseau, croyez en vos forces, elles vous surprendront.
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0: Oui, Poisson, vous êtes le signe Chérie FM du jour. Ce début juillet est très favorable pour vous lancer de nouveaux défis. Et pourquoi pas, d'ailleurs, dès ce week-end, allez-y, lancez-vous. 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

0: Chérie FM, 8h40.
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0: Oui, très content de vous accueillir en ce vendredi matin. Et il y a un nouveau rendez-vous de l'été dans le réveil chérie. Les tendances 2000, ce sera tout à l'heure, là, 8h50. Depuis lundi, on a parlé des pubs, des films, du foot. Hier, c'était les dessins animés. Et aujourd'hui, il sera question de nos émissions télé-cultes des années 2000. Voilà, rendez-vous tout à l'heure avec...

0: c'est tous ces artistes que moi j'ai écoutés jeune et que j'écoute encore et qui m'inspirent énormément. The Fantastic Bruno Mars. J'adore Chéri FM pour ça.
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0: entrez votre code secret et terminez par dièse. Vous avez 2 nouveaux messages. Nouveau message reçu hier à 22h51. Nouveau message reçu hier à 23h28.
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1: Ouais. Ah ouais, je crois aussi, ouais. 8h49.
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1: Eh oui, nouveau rendez-vous de votre été, les tendances 2000. Hein, c'est tout ce qu'il ne faut pas oublier de cette décennie qu'on adore sur Chérie FM. Et justement, c'est l'heure de retrouver Guillaume Pinga. Il est question de quoi aujourd'hui? Bonjour Guillaume.
4: Bonjour à tous. Et aujourd'hui, focus sur les émissions télé qui ont marqué les années 2000. Le 3 juillet 2000, les téléspectateurs découvrent Qui veut gagner des millions et la fameuse question de Jean-Pierre Foucault.
5: C'est votre dernier mot?
6: C'est mon dernier mot.
4: En 2001, lancement de Love Story, de Koh-Lanta, de Star à domicile, de Popstar et de la Star Academy.
7: Jennifer a remporté la première Star Academy.
4: Attention à la marche et le maillon faible débute la même année.
8: Éléonore, pourquoi Nicolas?
9: Parce qu'il n'est pas assez dynamique et je pense qu'il devrait boire un petit peu plus de jus d'orange le matin. Moi j'adore ça le jus d'orange donc.
8: C'est bien Éléonore, on est content.
4: En 2002, on regarde L'île de la tentation et il n'y a que la vérité qui compte.
10: Vous pouvez accepter ou refuser ce soir d'ouvrir ce rideau, Thierry. Qu'est-ce que vous décidez?
11: J'accepte.
10: Vous l'ouvrez?
11: Oui.
10: Alors on ouvre le rideau.
4: Et puis en 2004, coup d'envoi de La Ferme Célébrité, d'Apprendre à laisser et du Grand Journal. On ne manquait clairement pas de programme à regarder. Allez, à demain.
1: Oui, c'est clair, à demain. Merci Guillaume. Et entre deux zappings télé, bah, il est arrivé aussi qu'on écoute de la musique hein, avec un bon vieux CD calé dans la platine. Bah, c'est ce qu'on va faire ce matin. Avant de retrouver Angélique, voilà

0: C'est Chérie FM, premier week-end des vacances d'été. C'est orange hein, sur tout le pays, rouge en Île-de-France. Alors bonne route si vous devez prendre le volant aujourd'hui. Les enfants à l'arrière, les valises dans le coffre. Attention à ne pas faire l'inverse, ça peut être gênant. Et puis maintenant c'est Angélique qui vous accompagne dès maintenant. Bonjour Angélique.
1: Moi je ne vais pas dans le coffre non plus hein.
0: Non, moi non plus. Bonjour Angélique.
1: Salut Stéphane. Et bah, tu sais quoi, la Battle Chérie FM, c'est justement une spéciale vacances.
0: Ah,
1: c'est pour vous les juilletistes, vous
0: super.
1: Êtes dans les valises. On a d'un côté Madhouse, Holiday, avec cette reprise du titre de Madonna.
0: Ça donne envie de bouger la tête, ça, c'est super.
1: Ah, d'être en vacances, ouais.
0: Ah, aussi,
1: et en face,
0: ouais.
1: Évidemment, les amours d'été, Summer Love, avec Justin Timberlake.
0: Bon, j'ai bien compris que les vacances, en tout cas, c'était pas pour toi.
1: Pourquoi?
0: Parce que tu restes
1: moi,
0: là ce matin.
1: Ah non, oui, mais j'ai quand même la tête en vacances.
0: Et évidemment,
1: avec
0: comme nous
1: cette
0: tous.
1: Battle Chérie FM, tu sais où on vote?
0: Sur l'appli. Ou sur chérifm.fr.
1: Ah, j'adore. Évidemment, c'est bien ça le résultat, c'est à 10h30. On a une playlist 2000 aussi pour vous emmener en vacances peut-être avec Britney Spears et Nelly Furtado sur Chérie FM. Ça marche aussi au bureau.
0: Et le Réveil Chéri reviendra demain avec Gilles Marino.
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17: Il sera bientôt 9h.
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6: Il est 9h, très bonne matinée, bon vendredi avec Chérie FM et la playlist 2000. La journée commence bien, il y aura Calogero et Britney Spears après les infos sur Chérie FM.
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2: Bonjour à tous. À Caudry, on reparle du scandale de l'affaire Buitoni ce matin. Nestlé France assure désormais connaître l'origine de la contamination des pizzas.
6: Selon lui, la farine serait en cause. Pour rappel, il y a 4 ans, cette intoxication avait provoqué le décès de 2 enfants et une cinquantaine d'autres infectés par la bactérie E. coli. L'instruction judiciaire est toujours en cours. Nous l'évoquions hier, un accident de trottinette a fait une nouvelle victime cette semaine à Saint-Quentin. C'est en ce sens et pour éviter les dangers que la municipalité de Péronne prévoit de renforcer la sécurité. Un arrêté municipal obligeant les propriétaires de trottinettes électriques à porter un casque et un gilet jaune devrait bientôt entrer en vigueur. C'est déjà le cas notamment à Albert, à Montdidier, à Amiens ou encore à Chauny. Et puis à noter aussi également que dès le 1er septembre prochain, le port du casque deviendra obligatoire dans tout le département du Nord. En cas de non-respect, les contrevenants s'exposeront à une amende de 35 euros. 300 emplois à la clé dans le Soissonnais, et ce grâce à la création d'une plateforme de logistique FM Logistique et d'une usine de gâteaux Saint-Michel. Ces deux sociétés vont venir s'implanter sur la zone du plateau. C'est ce qui a été dévoilé lors du dernier conseil communautaire du Grand Soissons. C'est une première à Cambrai. Le festival Food Truck et Musique est organisé tout ce week-end au port de Quentin-Près. À partir de 18h aujourd'hui jusque dimanche 19h, 3 jours de musique et de gastronomie avec plus de 15 food trucks sur place, mais aussi un marché de producteurs, des brasseries locales, des balades en péniche, des concerts et la retransmission aussi du match sur écran géant France-Paraguay ce samedi à partir de 22h50. Et enfin, c'est parti pour 3 jours de concerts à Arras avec le Men's Square Festival qui débute ce soir à la Citadelle. Au programme de cette 20e édition, Katy Perry ce soir et Charlotte Gardin, entre autres, Aurel San et Asaf Avidan demain ou encore les 21 Pilots dimanche. Cette année, le festival est sold out et rassemble 42 000 personnes chaque jour. Et puis notez ce rendez-vous bien de saison aussi, la ville de Noyon qui vous embarque dans son marché aux fruits rouges ce dimanche. Un rendez-vous incontournable de 9h à 18h autour de la cathédrale.
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6: Et c'est un vendredi très ensoleillé qui est annoncé avec 25 degrés au meilleur du jour du côté de Corroir, du côté de Méholt ou encore du côté de Péronne et de Gricourt. Voilà pour l'essentiel de l'info et c'est un très beau week-end aussi qui est annoncé. Excellente journée.

0: Et bonnes vacances avec Chérie FM. Alors c'est vrai, c'est un peu tôt pour se le dire. On pourrait commencer par bon week-end, parce que là tout de suite on est au travail, au bureau, dans la voiture. Mais clairement, on a déjà un peu la tête ailleurs, sur la fita, dans les marchés d'été ou au bord d'un lac de montagne. Alors en attendant le départ, ce soir, demain ou le mois prochain sur Chérie FM, on fait plaisir à tout le monde avec une nouvelle playlist 2000. Il y aura Nelly Furtado ce matin, Bruno Mars et Bob Sinclair sur Chérie FM, c'est la playlist 2000.
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0: 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Bon vendredi avec Chéri FM, notre playlist qui vous suivra tout l'été, toutes les vacances à embarquer pour les virées à la plage, les sorties rando, les soirées piscine avec les copains. 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Et c'est ici que vous retrouvez la prochaine playlist 2000. 30 minutes non-stop ce matin avec Maroon 5 et les Rossi, Céline Dion et Anastasia, attendus à l'Olympia le 19 octobre prochain. 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
31: Il sera bientôt 10h.
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0: Vous écoutez Chérie FM. Il est déjà 10h, au quart de 30 minutes de musique non-stop. Vous tombez bien, il y aura Sean Paul, il y aura Matt Pokora aussi juste après Anastasia sur Chérie FM. Bonne matinée.
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1: 2000, évidemment. Tom Fraget et Jennifer Lopez sont sur Chérie FM.
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0: La playlist de votre été sur Chéri FM. Leslie arrive aussi.
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0: Et c'est la dernière battle Chéri FM de cette saison. Une spéciale vacances, évidemment, bah, bien sûr. On avait Justin Timberlake face à Madhouse, Holiday face à Summer Love, et à 51%, vous avez choisi ce titre sorti en 2007 qui a marqué l'été 2007. Voici Summer Love, c'est Justin Timberlake sur Chéri FM. Évidemment, la battle Chéri FM reviendra à la rentrée. On sera là avec vous et toute la matinée pendant toutes ces vacances aussi. Justin Timberlake, à venir aussi Katy Perry et Leslie sur Chéri FM. C'est ça la

Alors ça, c'est la playlist de Chéri FM, celle du vendredi. Ambiance, vacances, week-end, soleil. On termine bien la semaine, on démarre bien cette journée. On est là avec Chéri FM. On se laisse déjà porter par une nouvelle demi-heure de musique non-stop.

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25: Il sera bientôt 11h.
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0: Révision de ces classiques 2000 qui vous font chanter sur Chéri FM. À 11h, eh bien, le programme, c'est de continuer avec ces années 2000, avec Agnès, avec De La Soul et Chaka Khan après September sur Chéri FM. Bienvenue.
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sur Chéri FM, la BO qui a marqué le film, ce film des années 2000, La Plage, sur Chéri FM. Et justement, il y aura du monde pour rejoindre les plages dès ce soir, cet après-midi. Bison Futé classe les routes orange dans le sens des départs et rouge même sur le Grand Est et l'Île-de-France. Chéri FM sera avec vous dans la voiture, évidemment. On est là sur le DAB+, si vous êtes équipé. Et sinon, la prochaine playlist 2000 vous apporte Lady Gaga, Beyoncé et aussi Miley Cyrus. Elle a désormais sa Barbie à son effigie, inspirée de son univers artistique et de son look emblématique. Miley Cyrus va ouvrir 30 minutes de musique non-stop et ça se passe ici sur Chéri FM à quasiment midi moins le quart.

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28: Et il sera bientôt midi.
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31: Et là tout de suite, c'est avec Lady Gaga, Beyoncé, Miley Cyrus. 30 minutes de musique non-stop, servie seulement pour vous sur Chérie FM.

0: ce classique des années 2000 avec Beyoncé sur Chérie FM.
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0: Il est midi sur Chérie FM, la playlist 2000 redémarre, c'est Lay.

0: son des années 2000 sur Chéri FM avec Britney Spears. Je vous emmène près de Saint-Quentin à Gauchy, plus exactement, avec la fête des Marais qui revient justement demain, samedi 4 juillet à partir de 9h. C'est au Marais de la Biette à Gauchy. Une journée conviviale qui mettra à l'honneur la nature et les savoir-faire locaux avec une brocante, des jardiniers, des balades en calèche, un barbecue, des structures gonflables pour les enfants ainsi qu'un atelier de fabrication d'hôtels à insectes. Un rendez-vous familial en plein air pour profiter du cadre exceptionnel des Marais. C'est demain à partir de 9h au Marais de la Biette de Gauchy. Côté playlist 2000, c'est Kyo et Emilia qui arrivent sur Chéri FM.
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0: Big Girl avec Mika sur Chéri FM. Sur Chéri FM, on va vous parler du festival Food Truck et Musique qui commence dès aujourd'hui et jusqu'à dimanche. C'est au port fluvial de Quentin-Pré, dont l'entrée est gratuite. Concerts, food truck, bière artisanale et marché de créateurs seront au rendez-vous durant tout ce week-end. Et on aura le plaisir d'avoir en direct avant 15h Franck Binet qui sera au niveau du festival Food Truck et Musique. C'est tout ce week-end jusqu'à dimanche. L'occasion également pour moi de vous rappeler de ne pas hésiter à réserver vos billets sur lakermessedecambrai.fr. Qui aura lieu le premier week-end d'octobre. La playlist 2000 continue avec Kenji Girac qui arrive.
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1: Il sera bientôt 13h.
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4: Bienvenue, vous êtes sur Chérie FM. On continue l'après-midi ensemble avec le bon son de la playlist 2000 que je vous propose dans le prochain quart d'heure avec Yves Larocque et Kenji Girac ou encore Neyo pour vous accompagner jusqu'à 13h. Belle journée sur Chérie FM.

0: Le bon son de la playlist 2000 sur Chéri FM avec Neyo.
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0: La playlist 2000 redémarre et continue avec le bon son de l'été que vous allez retrouver maintenant avec Mehdi Cousteau sur Chéri FM. Il est 13h.

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Mehdi Koustos, elle demande sur Chérie FM. Cet après-midi, j'ai deux nouvelles à vous annoncer. Une mauvaise, malheureusement, avec la venue du chanteur Lenny Kravitz, qui était initialement prévu ce dimanche 5 juillet au château de Tilleulois. Malheureusement, c'est annulé en raison des intempéries que vous connaissez, qui ont eu lieu le week-end passé. Des remboursements auront lieu pour les gens qui ont réservé ces événements. La bonne nouvelle, c'est que j'ai à vous faire gagner des places pour le parc Astérix. C'est le moment, justement, de jouer avec nous appelant au 03 27 81 77 00 pour le Hainaut. Le 03 23 60 02 80 pour la Picardie. La playlist 2000 redémarre avec Kylie Minogue et Usher dans quelques instants.

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0: Sur Chéri FM, on vous parle d'actualité toute la journée, d'actualité locale en Hainaut et en Picardie. Et je vous parle des jeudis de l'été. C'est aux Champs-Élysées de Saint-Quentin. Vous allez pouvoir retrouver de belles animations musicales, de la restauration également sur place et un marché des artisans. C'est entre le 9 et le 9 juillet, le 20 août, au parc des Champs-Élysées de Saint-Quentin. Et si vous voulez d'autres idées sorties, ben c'est le moment de prendre note. La rubrique Agenda arrive sur Chéri FM dans quelques secondes et vous allez retrouver la playlist 2000 avec le duo Jack et Carla, Tatou et Sean Paul sur Chéri FM.
1: Et dans l'agenda de vos sorties pour cette semaine et ce week-end, l'association Les Bolides Perronnés organise sa 3e édition de course à caisse à savon. Un événement qui met en vedette des caisses à savon fabriquées par des participants qui rivaliseront pour le titre de champion. C'est donc ce dimanche et ça se passe à Péronne. C'est à partir de 9h, c'est gratuit et ouvert à tous. Dimanche toujours, cette fois-ci à Noyon, le 38e marché aux fruits rouges. C'est de 9h à 18h autour de la cathédrale avec différents spectacles, ateliers créatifs, visites et concerts. Pour en savoir plus, rendez-vous sur ville-noyon.fr. À Soissons, un concert à ne pas manquer, le concert Spring. Ce dimanche, c'est à 15h. Rendez-vous sur la base nautique. Le concert est ouvert à tous. Et enfin, autre concert avec la légende Lenny Kravitz. Il passera au château de Thilaulois à Roye dans la Somme. C'est ce dimanche et il reste quelques places dans les points de vente habituels.

0: Ce classique des années 2000 avec Sean Paul sur Chérie FM. Ce week-end, le week-end approche même, j'ai envie de dire, c'est imminent et ça se passe dimanche du côté du centre-ville de Cambrai à partir de 8h, c'est le retour de la braderie dont les inscriptions sont toujours ouvertes d'ailleurs. Vous pouvez contacter l'adresse mail braderie au pluriel @mairie-cambrai.fr. Si vous êtes exposant professionnel ou même particulier, n'hésitez pas, il y a encore de la place. Et à noter également que les commerçants ouvriront le bal dès demain, samedi 4 juillet, avec la pré-braderie dans leur boutique. C'est dimanche 5 juillet et la playlist 2000 qui arrive dans quelques secondes avec Gala, Jojo ou encore Craig David sur Chérie FM.
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25: Il sera bientôt 14h.
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0: Vous êtes sur Chérie FM en Hainaut et en Picardie. J'espère que tout se passe bien en voiture, à la maison ou au travail, en compagnie de la playlist 2000, votre playlist 2000 qui revient maintenant avec Craig David, Gala ou encore Jojo sur Chérie FM. Belle journée.

0: sorti en 2004, le titre Live de Jojo sur Chéri FM.
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0: Bon début d'après-midi sur Chéri FM avec le retour de la playlist 2000. Dès maintenant avec David Guetta et Jenali.

0: Votre playlist 2000 sur Chéri FM avec Lady Gaga. Sur Chéri FM, j'espère que tout se passe bien pour vous à la maison ou en voiture. 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La playlist 2000 continue, c'est Jamelia, la légende Michael Jackson que vous allez retrouver, mais également Shaggy juste après. Bon réveil.
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0: ce classique de Shaggy sur Chéri FM, It Was On Me. Sur Chéri FM, la playlist 2000 continue de vous accompagner tout au long de cet après-midi. Il est temps pour vous d'écouter, de prendre note des dernières sorties et actualités cinéma que Jérôme Méli va vous donner dans quelques instants. Et vous retrouverez la musique des années 2000 dans quelques minutes avec Stromae, Britney Spears ou encore Beyoncé sur Chéri FM.
1: Bonjour à tous. Cette semaine, au Picardie, à Péronne. Toy Story 5. Bonnie, la petite sœur d'Andy, joue toujours avec autant de plaisir avec Jessie, Pile-Poil, Buzz, Monsieur Patate et compagnie. Mais elle grandit et se sent un peu à part depuis que ses camarades de classe jouent sur une tablette numérique. Ses parents, qui le remarquent, concèdent donc à lui offrir son premier jouet électronique du nom de Lilypad. Des mignons et des monstres. Dans les années 1920, à Hollywood, les mignons travaillent dans l'industrie cinématographique. Voulant faire leur propre film de monstres, ils décident de créer leur propre créature et de partir à leur recherche à travers le monde. Voilà pour les films à l'affiche cette semaine dans votre cinéma Picardie. Toute la programmation est à retrouver sur son site internet lepicardie.film. Je vous souhaite une très belle séance.

0: Et sur Chéri FM à l'instant, c'était Stromae qui participe d'ailleurs au nouvel album de Madonna qui est sorti aujourd'hui. Allez, on prend la direction de Cambrai, le port fluvial de Quentin-Près pour l'événement de ce week-end, le festival Food Truck et Musique. Durant 3 jours, ça démarre aujourd'hui et c'est jusque dimanche. On retrouve sur place Franck Binet et l'équipe Chéri FM. Bonjour Franck.
1: Oui, bonjour Anthony, bonjour à toutes et à tous. En effet, ça y est, on y est. Et je suis vraiment au cœur du festival Food Truck et Musique qui va démarrer à 18h. Alors pour l'instant, bien sûr, on termine les préparatifs, mais je peux franchement vous dire que ça a de l'allure. D'ailleurs, tout à l'heure, Marie va prendre quelques photos du site pour poster sur les réseaux sociaux. Et c'est vraiment chouette parce que déjà, on a un temps idéal. On est au bord de l'eau. C'est franchement magique.
0: Alors, qu'est-ce qu'on va pouvoir voir durant ces 3 jours? Il y a pas mal d'animations, il y a pas mal aussi de... il y a un marché de créateurs, tout ça. Dites-nous tout, Franck.
1: Oui, alors on va pouvoir voir, boire et écouter. Alors, voir, ce site, fantastique. Il y a aussi une quinzaine de food trucks. Et alors, parmi ces food trucks-là, on retrouve des anciens camions comme celui de des Roses Blanches qui commence à être bien connu. On a aussi un ancien Vespa qui propose des mojitos et puis des connus comme notre ami Julien avec ses churros, gaufres et crêpes, les célèbres Glass Whiz, et puis également des food trucks qui vous proposent des Havane Mojito Station et plein de spécialités culinaires, pas seulement que des frites ou des hamburgers, j'ai absolument rien contre, mais toutes sortes de restaurations. Vendredi soir, samedi midi, samedi soir, dimanche midi, c'est l'occasion de déguster 4 repas différents.
0: Oui, et c'est pas que pour les personnes qui aiment la viande, il y a aussi pour les véganes aussi, il y a des plats véganes, il y a des plats pour tout le monde en fait, pour
1: Il y en a pour tout le monde. Et franchement, ils sont répartis sur tout le site. Ils devraient vraiment tous bien tourner. Le salé, comme je vous disais tout à l'heure, le sucré. Et puis, on a fait confiance également aux bières locales. On a la chance d'avoir la brasserie et la bière de Cambrai. On a également la bière de Vaucelles à l'abbaye. On a aussi la bière à la Choulette à Ordin. Et puis, une quatrième bière vient nous rejoindre. Elle est du nord, de Croix exactement. C'est la Cambier. On a beaucoup parlé dans la région. C'est cette fameuse brasserie à qui on a mis le feu il y a 1 an et demi. Qui est remonté et qui vient de rouvrir. Ils ont continué à brasser grâce aux autres brasseurs qui sont très très solidaires entre eux. Ils se saluent, ils sont tous très copains. Et la brasserie Cambier, donc de Croix, à côté de Lille, est parmi nous également. Et vous allez pouvoir, là encore, choisir votre bière. Bien sûr, il y aura tous les softs. Il y a du champagne également dans des éco-cups spéciales champagne. Donc il y en a pour tous les goûts.
0: Et on rappelle aussi qu'il y aura de nombreuses animations. Il y a de la musique, bien évidemment. Et samedi soir, je crois qu'il y a un événement particulier pour tous les fans de foot, et pas que.
1: Ah oui, effectivement, il y a toute une succession de chanteurs, chanteuses, avec des Cambrésiens comme Julien, qui est bien connu. Il y a tout ce soir Arnaud Delceau, qui ne connaît pas, et puis d'autres groupes de la région. Ils sont tous de la région, soit du Cambrésis, soit des Hauts-de-France. Il y aura aussi un super groupe Irishmore dimanche après-midi qui reprend des standards de musique irlandaise. Ils nous viennent de Péronne. Et puis, vous l'avez dit, samedi soir, un grand moment avec la retransmission sur 2 écrans géants. Il y a celui qui se trouve sur la scène et on en a loué un autre juste à côté pour suivre en direct le match France-Paraguay, 8e de finale de la Coupe du Monde. On croise les doigts pour qu'on puisse passer ce nouveau tour et se retrouver en quart de finale. Et ça, c'est donc samedi soir, hein, le match à 23h, mais bien sûr, on mettra la retransmission dès 22h50.
0: Alors, on rappelle que l'entrée est gratuite, bien évidemment, durant ces 3 jours. De quoi faire la fête, se restaurer et passer un très bon moment. Et du côté météo, ça va donner quoi? Je pense que le soleil va être de la partie pour ces 3 jours.
1: Eh bien, franchement, difficile de rêver mieux, puisqu'on a une belle température, pas trop chaude, rien à voir avec la canicule de la semaine dernière, chaud mais pas trop, du soleil, bien sûr, un temps doux, il y a un peu de vent qui vient nous rafraîchir, enfin, vraiment le temps idéal. On n'annonce pas du tout d'orage ou quoi que ce soit. De toute façon, on avait prévu une grande tonnelle pour s'y abriter, pour y manger d'ailleurs, et boire un verre, la tonnelle qui pourra servir aussi bien s'il avait plu, mais ce ne sera pas le cas, pour les personnes qui évitent le soleil pour des raisons diverses et variées, comme les jeunes mamans ou les bébés, donc ils ont une grande tonnelle pour s'y abriter. Et justement, j'insiste sur le fait que c'est un week-end pour toute la famille, puisqu'il y a le parc de jeux du Port Quentin-Pré. Si vous connaissez, il n'y a pas de souci, on le laisse ouvert. Si vous ne le connaissez pas, il y a plein de jeux pour les enfants. Et on a rajouté une structure gonflable, gratuite, là encore. Et puis il y aura des jeux, vous le savez, hein, quand on se déplace, il y a toujours des entrées pour les parcs d'attractions à gagner, pour Bagatelle, la Mer de Sable, le parc Saint-Paul, le Fleury et bien d'autres encore. J'ai presque fini, j'ai un dernier point à évoquer, mais peut-être que vous aviez encore une question à me poser.
0: Ah non, justement, j'allais vous demander s'il y avait des choses à rajouter, puisque c'est déjà bien complet au niveau de ces 3 jours de festival.
1: Eh bien, j'aimerais insister sur le côté sécurité que nous avons mis en place. Vous le savez, c'est notre dada avec les garçons, Charlie, Marius et Valentin. On joue à fond la sécurité. Donc, le site est entouré de barrières ERAS. Alors, les barrières ERAS, ce sont des grandes barrières qui font 2,20 m, donc on ne peut pas les escalader. Et on est donc sur un site protégé, sécurisé, parce que certains m'ont dit « Oh là, on est au bord de l'eau, s'il y en a qui sont trop contents, ils vont jeter à l'eau ». Alors déjà, je ne vous le conseille pas, parce que même si les algues ont été coupées en partie, c'est seulement en partie, et un pompier plongeur me faisait part du danger d'être à l'eau, donc surtout faut pas s'amuser à plonger dans l'eau, mais de toute façon tout est entouré de grandes barrières. Nous aurons une dizaine de personnes pour la sécurité qui seront là pour surveiller le public, qu'il n'y ait pas de débordement. Bien entendu, au niveau du bar, nous donnerons l'ordre d'arrêter de servir des personnes qui commencent à être un peu énervées à cause de l'alcool. Enfin bref, nous allons prendre toutes les précautions possibles et imaginables pour que ce week-end soit vraiment festif. Et puis au niveau animation, on n'oublie pas non plus notre bateau mouche qui va faire des mini-croisières entre le port Quentin-Pré et les écluses de Proville, avec à l'intérieur un petit cocktail pour vous accueillir et un DJ. Ça va être une belle ambiance vacances. Voilà, si avec tout ça, vous ne venez pas ce week-end, alors là, moi, je rends mon tablier.
0: Alors, on rappelle que ça a été des semaines d'organisation pour cet événement. Une petite colle avant de terminer. Combien ça représente de personnes qui ont travaillé autour de cet événement et qui seront sur place lors de ce week-end ? à peu
1: Alors,
0: près.
1: C'est un événement organisé par la société qui gère Chérie FM, hein, Flash Pub Communication et sa branche Flash Pub Événements. Vous les connaissez tous puisque vous y êtes. Donc, on est déjà 12 à travailler depuis de nombreuses semaines sur cet événement. Et puis, sur le site, depuis jeudi, eh bien, c'est une dizaine de personnes qui sont en permanence, hein, sauf la nuit, bien sûr, prêtes pour monter la scène, le son, l'éclairage, les écrans vidéo, les tonnelles, enfin bref, toute l'organisation. C'est beaucoup de monde pour que tout soit préparé du mieux possible et que tous les Cambrésiens, même au-delà, hein, puisque on a eu beaucoup de coups de fil à la radio pour savoir les jours, les horaires, d'ailleurs je vais les rappeler pour terminer, eh bien on attend beaucoup de monde du Cambrésis, du Valenciennois, du Douaisis, enfin bref, autour de Cambrai. On termine par les jours et les horaires.
0: Allez, on y va.
1: Eh bien, donc aujourd'hui, on commence à 18h et on sera là jusqu'à minuit. Donc, c'est du non-stop. Hein. Je vous rappelle que l'entrée est gratuite. Samedi, ça commence à un petit midi. Hein. L'idée, c'est qu'on puisse se restaurer dès midi. Vous entendez, il y a un petit peu de vent, on est très bien. Et on va jusqu'à... j'espère qu'il n'y aura pas de prolongation ni de tir au but. Et donc, on a prévu 1h du matin à la fin du match. Et puis, dimanche matin, et toute la journée d'ailleurs, c'est la grande braderie dans le centre-ville de Cambrai. Et beaucoup de Cambrésiens m'ont dit qu'ils iraient à la braderie dans le centre-ville et descendraient au port Quentin-Près. Donc, on sera ouvert dès midi pour vous y restaurer. Et la fête continuera jusqu'au soir 19h.
0: Eh bien voilà, on a fait le tour de cet événement qui se déroule durant ces 3 jours à Cambrai, première édition du festival Food Truck et Musique. Toutes les conditions sont réunies pour passer un bon week-end. On rappelle que l'entrée est gratuite, c'est au port fluvial de Quentin-Près et ça démarre aujourd'hui à 18h. Merci beaucoup Franck, on se retrouve là-bas sur place durant ces 3 jours. On vous souhaite de passer un bon moment et on redémarre avec la playlist 2000 sur Chérie FM. Bel après-midi.
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27: Il sera bientôt 15h.
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0: Chérie FM et ce premier vendredi de juillet annonciateur d'un été madonesque. Oui, on invente des mots. Elle sort son nouvel album aujourd'hui, Madonna, qu'on retrouve sur Chérie FM pour un classique année 2000. Ce sera juste après Jennifer Lopez. Il est 15h.
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Vous écoutez Chérie FM, vous écoutez la playlist 2000 avant de filer en week-end, en vacances pour les plus chanceux. La team des juilletistes, déjà en train de vérifier la pression des pneus, le niveau d'huile, les pains de glace pour la glacière sont au congèle. Bientôt le grand départ pour vous avec déjà du monde sur les routes demain. C'est rouge sur le nord-ouest. Partez tôt le matin, en plus le réveil chéri de l'été est aussi là en week-end. Avec tous vos rendez-vous et toutes vos stars année 2000 pour rester motivés sur la route comme partout, Chérie FM. Et quand on parle de stars année 2000, à un moment donné, on croise forcément Justin Timberlake. Il arrive dans les prochaines secondes avec Ciara et aussi Amy McDonald sur Chérie FM.

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0: tous, bon week-end avec Chérie FM, un week-end sportif. Les Bleus jouent samedi soir contre le Paraguay, un petit air de déjà vu. On avait aussi affronté le Paraguay en huitième de finale du Mondial 98. Et on se souvient évidemment de l'issue heureuse pour les Bleus. Espérons que ce soit un bon présage. Et même si la France est affichée comme favori, il faudra affronter un ennemi de taille qu'on connaît bien, la chaleur, puisqu'il fera presque 40 degrés pendant le match. Pause fraîcheur obligatoire pour les joueurs. Et pause Chérie FM nécessaire cet après-midi. Vous allez profiter d'une demi-heure sans interruption avec les Black Eyed Peas sur Chérie FM, Amel Bent et aussi Nelly Furtado.
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25: Il sera bientôt 16h.
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0: On est tout l'été et toujours le point levé, chérie FM. La playlist de Neil avec Gwen Stefani qui arrive très vite, le son plein de soleil de Paul Kless et aussi Nelly Furtado sur chérie FM, il est 16h.
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0: Chérie FM sur la route des vacances ce week-end avec une même destination dans le GPS, les années 2000. Et pour vous y rendre, je vous propose de grimper à bord d'un bus rouge londonien pour retrouver le groupe phénomène de toute une génération. On a fêté il y a quelques jours les 30 ans de leur premier succès, Wannabe. Les Spice Girls nous rejoignent sur Chérie FM. Voyez un peu comment vont sonner les vacances avec nous. Des sons cultes, des classiques et tous les tubes de nos étés années 2000 comme Dante Thomas et sa Miss California qu'on va retrouver très vite sur Chérie FM. Comme promis, on écoutera les Spice Girls et aussi David Guetta. 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

Chérie FM, 16h30, ça a sonné dans les salles de classe. Ça y est, les enfants sont libérés. Attaque massive de cartables jetés en l'air à la sortie de l'école. Les grandes vacances d'été qui démarrent au son de la playlist 2000 sur Chérie FM. On a que des bons élèves, bien en rang. Corneille, David Guetta et Bruno Mars sur Chérie FM.

avec Classe, chérie FM, la playlist 2000 avec Classe et avec Style, vos petits pas de danse de ce soir sur le son chérie FM des années 2000 à 19h. Chérie Summer Party, votre rendez-vous chaque soir sur chérie FM, même le dimanche, hein, parce qu'en vacances il n'y a pas de dimanche, c'est un concept qui n'existe pas. 19h, 20h, chérie Summer Party tout l'été, 7 jours sur 7, la boutique ne ferme pas et c'est Salomé qui va venir la tenir pour vous dès 17h sur chérie FM avec Timbaland. Les sons les plus cultes de vos années 2000, c'est aussi Tragédie sur Chérie FM. Et Rihanna, bon week-end et bonnes vacances avec Chérie FM.

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29: Il sera bientôt 17h.
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0: 7h, ça y est, c'est les vacances, c'est Salomé avec vous. Je vous accompagne jusqu'à 20h sur Chéri FM avec la playlist 2000. On commence avec Shola Ama et Pink.
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0: Et Candice Riouet vient de me rejoindre en studio pour la Minute Info. Bonjour Candice.
2: Bonsoir Salomé, bonsoir à tous.
0: Il fera chaud et chaud, il fera beau et chaud, je vais y arriver pour ce début de week-end Candice.
2: Et oui, un très beau soleil hein, Salomé, partout, toute la journée. Les températures remontent dès midi. Les Pyrénées Orientales et l'Hérault passeront d'ailleurs en vigilance orange canicule. Prévoyez demain matin 20 degrés à Brest, 23 à Paris, 24 à Mulhouse et Bayonne, 25 à Bourges et 30 degrés à Montpellier. Dans l'après-midi, il fera jusqu'à 36 degrés à Nîmes.
0: L'essentiel à retenir ce vendredi, Candice.
2: Le sud de la France, touché par plusieurs incendies depuis plusieurs jours. En déplacement dans l'Aude, Laurent Nunez s'est dit très inquiet. La saison des feux a un mois d'avance par rapport à la normale, a déclaré le ministre de l'Intérieur. Trois départements du pourtour méditerranéen resteront demain en alerte rouge au feu de forêt. L'actualité, c'est aussi la route des vacances, bien chargée pour cette fin de journée, avec en ce moment plus de 900 km de bouchons cumulés. Bison futé voit rouge dans le nord-est et l'Île-de-France. Dans le sens des départs, c'est orange au niveau national. Dans le sens des retours, c'est orange dans un bon quart nord-ouest. Et si vous comptiez faire une baignade dans l'Atlantique, prudence, tout le littoral est en alerte maximale au Baïn jusqu'à dimanche. Ces courants particulièrement forts peuvent rapidement vous entraîner vers le large.
0: Et enfin, elle est de retour.
2: Et oui, elle est de retour. Madonna a sorti un nouvel album ce vendredi. Son nom, Confessions 2, suite de son album Confessions on the Dance Floor, sorti en 2005. C'est le 15e album de la reine de la pop. 16 titres, dont celui que vous entendez, Bring Your Love, avec Sabrina Carpenter.
0: Mais on a hâte d'écouter tout ça. Je ne l'ai pas encore écouté.
2: C'est génial. Moi, j'ai écouté, il est top.
0: Et j'ai trop hâte. Merci beaucoup, Candice. On te retrouve tout à l'heure à 18h pour le reste des infos. Et nous, tout de suite, c'est Shola Ama et Pink dans la playlist 2000. Tout de suite, c'est sur Chéri FM.

0: Jennifer qu'on vient d'écouter sur Chéri FM dans la playlist 2000. Jennifer qui sera de retour sur scène en 2027. Et ouais, elle revient avec un album de reprise de l'immense Dalida. Et elle a déjà sorti une version de Mourir sur scène. On attend la sortie de l'album très très vite. On sait déjà qu'il y aura une tournée d'au moins 17 dates un peu partout en France entre mai et novembre 2027. Et bien sûr, elle chantera aussi ses titres incontournables qu'on adore. Et nous, c'est les titres incontournables des années 2000 qu'on écoute sur Chéri FM avec Mario Winans. Parfait pour commencer les vacances. Alexandra Stan et Jason Mars aussi, c'est tout de suite sur Chéri FM.
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20: Quand la nuit tombe sur Soissons, la ville s'éveille autrement. Façades, pierres et clochers deviennent l'étoile d'un spectacle grandiose. Grâce à un parcours illuminé, les spectateurs déambulent librement d'un lieu à l'autre et profitent d'une expérience d'une qualité inédite à Soissons. Chaque vendredi et samedi et jours fériés, ainsi que les jeudis et dimanches pendant les vacances scolaires, un parcours lumineux transforme six monuments emblématiques en scènes de projection mêlant son, images

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1: À Montpellier. D'ailleurs, dès midi, les Pyrénées-Orientales et l'Hérault passeront en vigilance orange canicule. Pensez à bien vous hydrater. La playlist d'Emile sera bien sûr là pour vous accompagner. Et tout de suite, on continue avec Alexandra Stan et Mario Winans.
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0: se retrouve pour le collector Chéri FM.
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0: Premier collector de ce vendredi, j'ai décidé de vous parler d'un titre de Mary J. Blige issu de son 5e album. Il devait initialement faire partie du 4e, mais elle a insisté pour en faire le single du prochain. Le titre No More Drama, dont l'album porte le même nom, sort en 2001, écrit par Jimmy Jam et Terry Lewis. Mary J. Blige aurait dit « Est-ce que tu me suis partout comme un espion ?» C'est exactement ce que je ressens. Et donc, elle a gardé le titre intact sans réécrire les paroles, une ode à l'autonomie et à l'émancipation du regard des gens. Mary J. Blige, No More Drama, c'est tout de suite dans la playlist des 1000 sur Chéri FM.

0: Vous écoutez Chéri FM, la seule radio de vos années 2000. Et ce soir débute la tournée des festivals en France d'une icône des années 2000. Katy Perry a posé ses valises chez nous pour cet été. Et ce soir, elle sera sur scène à Arras pour le Main Square Festival. Et elle enchaînera avec entre autres Musilac à Aix-les-Bains ou encore le Festival de Nîmes. Et si vous allez la voir cet été, Katy Perry en festival, n'oubliez pas de nous envoyer des petites vidéos sur le Insta de Chéri FM. On compte sur vous et vous pouvez compter sur moi pour continuer la playlist 2000 avec justement Katy Perry. Pas mal pour se donner un petit avant-goût. Il y a les Link Up qui arrivent aussi maintenant sur Chéri FM.
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2: Il sera bientôt 18h.
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0: très bon début de soirée avec Chérie FM. Ici, c'est la radio de vos années 2000 et on la continue tous ensemble, cette playlist 2000 avec Frankie et Britney Spears, tout de suite.
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0: 18h, c'est aussi le début de ce dernier Flash Info de la semaine avec Candice Riouet. Salut Candice.
2: Salut Salomé, bonsoir à tous.
0: Les températures remontent demain.
2: Oui, l'Hérault et les Pyrénées-Orientales seront d'ailleurs en vigilance orange canicule. Comptez dès le matin 31 degrés à Montpellier ou encore 30 degrés à Perpignan. Ailleurs, il fera 27 degrés à Saint-Étienne, 26 à La Rochelle, 24 à Strasbourg et Toulouse, 23 à Paris et 22 degrés à Rennes. Un pic à 36 degrés est d'ailleurs attendu dans l'après-midi à Béziers. Côté ciel, grand soleil partout toute la journée.
0: L'essentiel à retenir ce vendredi, Candice.
2: Coup d'envoi du premier week-end des vacances d'été et vous êtes déjà nombreux à prendre la route avec en ce moment plus de 930 km de bouchons cumulés. Les plus grosses difficultés se trouvent en région parisienne sur la 86. La journée est classée rouge d'ailleurs en Île-de-France, mais aussi dans le Nord-Est. Orange pour le reste du territoire. Dans le reste de l'actualité, l'incendie qui a parcouru plus de 900 hectares dans l'Aude est à présent fixé. En déplacement dans le département, Laurent Nunez s'est dit très inquiet. Selon lui, la saison des feux a un mois d'avance par rapport à la normale. Un mot de sport maintenant, tous derrière les Bleus demain soir. L'équipe de France va défier le Paraguay en 8e de finale de la Coupe du Monde de football. Coup d'envoi à 23h, heure française.
0: Enfin Candice, énorme succès pour la fête du cinéma.
2: Oui, plus de 3,7 millions de spectateurs se sont rendus dans les salles de dimanche à mercredi, soit une hausse de 23% par rapport à l'année dernière. C'est le deuxième meilleur bilan depuis 10 ans pour cet événement.
0: Mais écoute, merci beaucoup Candice, on te souhaite un très très bon week-end sur cette aire de Britney Spears.

0: très bon début de week-end avec Chéri FM. J'espère que vous allez bien en profiter de ce week-end, de ce premier week-end de juillet. Vous êtes nombreux à avoir prévu soirée barbecue avec les copains ou la famille pour ensuite regarder le match. Et ouais, les Bleus affronteront le Paraguay pour les huitièmes de finale demain à 23h. N'oubliez pas, entre 19h et 20h, c'est Chéri Summer Party qui rythmera votre apéro. Et d'ailleurs, c'est la reine de cette Coupe du Monde 2026. Shakira qui a signé l'hymne cette année encore. On l'écoute, Shakira, sur Chéri FM. Lynn Marlin et Leslie vous attendent aussi dans la playlist d'Amiel tout de suite.
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31: Des plages ensoleillées pour ce début de vacances d'été où vous allez pouvoir en profiter pleinement. Quelques nuages du côté de Roscoff, mais sinon grand soleil partout. Côté température, 30 et 32 pour les plages corses, 30 degrés pour les plages de la Côte d'Azur, 34 à Narbonne.

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0: 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Un titre de One Republic qu'on écoute ensemble aujourd'hui, single principal de leur deuxième album Waking Up, titre qu'ils avaient déjà interprété plusieurs fois en live sur scène, donc certains fans la connaissaient déjà. Mais Ryan Tedder, le chanteur du groupe, avait annoncé sur son blog MySpace à l'époque que la version enregistrée était bien différente de la version sur scène et espérait que ça allait leur plaire au public. Et bien ça n'a pas loupé. Le titre est fait partie du top 50 2009 dans plus de 32 pays. Allez, One Republic, All the Right Moves, on l'écoute sur Chérie FM.

0: très bon début de vacances avec Chérie FM. Et oui, ça y est, l'école c'est fini, c'est parti pour les vacances d'été. J'espère que vous allez bien en profiter. D'ailleurs, vous êtes nombreux à prendre la route ce soir, direction les vacances. J'espère que vous n'êtes pas bloqués dans les bouchons. Et si c'est le cas, pas de panique. Avec la playlist des 1000, tout passe beaucoup plus vite. C'est le moment de s'improviser un petit karaoké dans la voiture. Vous vous ambiancez à fond avec les NSYNC qui arrivent. Il y a Kevin Little et Wanty Coolty aussi dans la prochaine demi-heure de Music Non-Stop, c'est sur Chérie FM.
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26: Il sera bientôt 19h.
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0: playlist 2000 en mode été. C'est ça, chérie Summer Party. Tous les titres qui sentent bon les vacances. Et le Monoï sur Chérie FM. Tout de suite, Roger Sanchez et Wenty Kulti.
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0: La playlist d'Emile vous accompagne toute la soirée sur Chéri FM, que vous soyez en voiture, à la maison, en train de vous préparer pour cette première soirée du week-end, ou encore au boulot pour les plus courageux. Tiens d'ailleurs, envoyez-nous un petit message ou une photo sur le Insta de Chéri FM pour nous dire d'où vous nous écoutez. Nous, on adore voir vos petites vidéos où vous chantez la playlist d'Emile à fond sur les réseaux, ça nous fait toujours trop plaisir. Et on continue de chanter sur Chéri FM avec Pink, vous l'entendez, c'est ce que je vous ai prévu dans la playlist d'Emile. Il y a les Magic System qui arrivent aussi. Très belle soirée avec Chéri FM.
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8: Un week-end où il fera beau et chaud sur tout le territoire. Très peu de vent et pas de nuages ou de pluie en vue, avec même une vigilance orange canicule pour deux départements. Les Pyrénées-Orientales et l'Hérault à partir de demain midi. Côté température, un week-end en 2,30 entre 31 et 32 à Lyon. 31 à Tours aussi, 27 à Tarbes et 28 à La Rochelle. Faites attention à vous, pensez à bien boire de l'eau et à rester au frais si c'est nécessaire. Toujours avec la playlist 2000. D'ailleurs, tout de suite, on écoute Pink et Magic System sur Chérie FM.
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Belle soirée avec Chérie FM. J'espère que vous profitez bien de cette première soirée de week-end et même de vacances pour certains. Le moment parfait pour faire un apéro avec les copains ou les collègues et profiter du soleil qui ne se couche pas avant 22h. Mais quel plaisir! Et d'ailleurs, jusqu'à 20h, c'est Chérie Summer Party, la playlist parfaite pour accompagner vos débuts de soirée avec tous les titres 2000 qu'on adore écouter en été, comme celui-là par exemple. Un titre de J-Lo et Ja Rule qu'on écoute tout de suite dans la playlist 2000. Il y a les Spice Girls et celle qui a sorti un nouvel album aujourd'hui, Madonna.

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0: tout à l'heure, début de Sherry Frenchy pour chanter avec Sherry FM dans quelques instants. Découvrez le tout dernier titre de Céline Dion. Mais avant ça, les Nègres Marrons sur Sherry FM.
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0: J'aime bien sur la messagerie de Mika, lâcher un message après le bip sonore. 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
3: Ouais, trop bon, la jambe en guillard, bien ou bien, salut.
1: Reçu hier à 22h61.
4: Ouais, bébé, c'est la maman de Vito. Oh, ça fait une heure, tu me manques déjà. 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Ah oh là là, qu'est-ce que tu m'as mis. Vivement demain. Gros bisous, tu sais.
5: Alors, c'est bon, ça va là, t'es calmé. Tu vas la fermer ta gueule.

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